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0: Bonjour à toutes et à tous. Jusqu'où les habitantes et les habitants peuvent-ils contribuer à comprendre les changements qui touchent notre littoral? Leurs observations peuvent-elles réellement contribuer à la recherche scientifique? Et ces données récoltées sur le terrain peuvent-elles avoir un impact sur les décisions prises pour protéger nos côtes? Autant de questions qu'Amélie Durand de Radio Broadjanet, votre radio bilingue en pays de Pontivy et de Vannes dans le Morbihan, posera dans la deuxième partie de cette émission à Noé Medjeu, chargé de mission à l'Observatoire citoyen du littoral morbihanais et sur les projets littoraux. Mais pour l'heure, direction la presqu'île de Gavre, où nous allons retrouver les bénévoles d'Objectif Dune, engagés dans cette démarche de science participative pour observer l'évolution du littoral. Un reportage signé Amélie Durand de Radio Broadjanet.
2: Ce reportage, il commence au soleil, en plein midi. On est au bout de la grande plage de Gavre. On est avec Maryse, Lejeune et toute une petite troupe de bénévoles qui sont les membres de l'association Objectif Dune. Objectif Dune, c'est une association qui est au service du dispositif OCLM qui a été imaginé par les scientifiques du laboratoire de géosciences marines et géomorphologie de l'UBS de Vannes et de l'Observatoire citoyen du littoral morbihanais pour renforcer ou créer artificiellement des dunes afin de limiter l'impact sur nos côtes de l'érosion côtière. Parmi les membres, des gens de Plouinec et des gens de Gavre, des peine-carottes et des mangeurs d'oreilles.
3: Voilà, c'est exactement ça. Ouais.
4: Et on s'entend bien. Hein. On a chaque équipe a une portion de plage en responsabilité et régulièrement on se retrouve entre amis. Hein. On fait des mesures de hauteur de sable au niveau des brise-lames et une observation de la dune pour voir la densité des végétaux.
2: Et on est rejoint par une troisième personne. Vous vous appelez comment ?
5: Dominique.
2: Et vous faites aussi partie des bénévoles d'Objectif Dune ?
5: Oui, tout à fait. Je suis dans la même équipe que Robert, d'ailleurs.
2: Donc sur la même section de plage ?
5: Voilà, exactement. L'est, là-bas.
6: Ici, donc, dès le démarrage du dispositif au CLM, il y avait cette partie ouest, où on est. Hein, c'est le démarrage là, de la partie ouest. On est ici, mission 1, un escalier, là, on prend des photos. Et la partie est, qui est tout à fait au bout, là-bas, il y a deux épis. Et puis au milieu des ganivelles, donc il faut aller très loin, la grande plage là-bas. Mmh. Et puis, pardon.
2: Maryse, est-ce que vous pourriez nous dire ce que c'est qu'une ganivelle ?
6: Ah oui, alors une ganivelle, définition de la ganivelle, ce sont des petits poteaux, c'est une sorte de barrière, on voit ça partout sur le bord des plages depuis longtemps. Hein. Voilà, c'est du peuplier, je crois, des ganivelles qui sont tenues par des fils de fer, oui. Et puis tenues par des poteaux. Et donc ça fait des casiers en haut des plages. L'idée est de bloquer le sable, enfin de piéger le sable qui arrive par le vent, par la mer, par éventuellement les tempêtes. Et donc le sable s'amoncelle derrière la ganivelle, donc dans ce casier, qui est aussi appelé AlgoBox par son inventeur, hein, quelqu'un de l'UBS, Mounsef Sedrati, qui était le directeur du labo. Pour l'idée est donc que pour enrichir la croissance de la végétation, on y met des algues, comme on faisait toujours dans les jardins traditionnellement, hein, ici et ailleurs. Et donc, on ne l'a pas fait très souvent, mais on a quand même fait quelques opérations de remettre des algues, les arbres échoués sur la plage, bien sûr, et de les mettre dans les box. Alors, le terme, c'est box, ganivelle, rangée de ganivelles qui forment des algobox ou des box. Voilà, ou des casiers, on peut dire aussi. Il y a tout ce vocabulaire, quoi. Voilà. Non, je voulais donner une petite précision. Le dispositif, c'est le dispositif OCLM, Observatoire citoyen du littoral morbihanais. Et Objectif Dune, c'est le nom de l'association sur Gavre. On a créé une association qui relie les bénévoles, hein, qui organise les relevés, on communique, on informe, on peut aller à des manifestations sur cette question-là, et on fait le lien ainsi avec l'Université de Bretagne Sud, l'UBS, le labo.
2: D'accord, donc le dispositif OCLM, l'association Objectif Dune, qui se regroupe donc régulièrement ici, au bout de la grande plage de Gavre. Tous les combien de temps, en fait, vous vous retrouvez ?
5: Tous les 2 mois. On est de service tous les 2 mois, en fait.
6: Chaque équipe. Il y a 8 équipes au total, 4 sur la partie ouest, 4 sur la partie est, Et chacun fait donc un relevé tous les deux mois, mais donc on fait un relevé tous les 15 jours. Mmh. Avec la, vous voyez, avec quatre équipes, ça fait tous les deux mois.
7: Donc c'est par roulement.
6: Par roulement, voilà, mmh. chacun. Et chaque équipe est autonome, organise. Le jour, c'est dans une semaine bien précise. Il suffit de s'organiser et de venir. Quand des gens ne sont pas disponibles, il peut y avoir un apport d'une personne extérieure. Voilà, c'est, ça se fait d'une manière la plus simple possible.
4: Voilà. Rendez-vous à marée basse.
7: Et vous nous l'avez déjà, vous avez déjà commencé un petit peu à nous en parler tout à l'heure, mais qu'est-ce que vous relevez exactement dans ces moments-là?
4: Bien, en fait, sur ces brise-lames, il y a, sur chaque épi, il y a quatre repères. On mesure la hauteur qu'il y a entre le niveau le plus du sol, enfin du sable, et ce repère. Donc, il y a 1m80, 1m60, 1m30. On note ça sur une fiche. On prend des photos de certaines zones qui sont délimitées, qui sont prévues. Et on envoie tout ça aux étudiants de la fac qui les stockent et qui les traitent, en fait. Voilà.
5: Depuis le début, en fait, je suis à mon troisième mètre parce que ça rouille. J'ai beau le rincer quand je rentre, ça rouille quand même.
7: Vous parlez de votre ruban mesureur, votre mètre qui a rouillé parce que vous le trempez dans l'eau ?
5: Ben oui, il y a des fois, il y a des piliers qui sont dans l'eau, donc on ne peut pas faire autrement. On est même obligé de tirer nos chaussures ou d'être botté si c'est en hiver.
8: pour,
5: voilà. Parce qu'il y a souvent un pied, surtout nous, là-bas, de l'autre côté, il y a souvent un pied.
7: Donc du savoir-faire et du matériel quand même pour cette mission bénévole. Et on est rejoint par une quatrième personne. Bonjour.
9: Bonjour.
7: Vous faites aussi partie de l'équipe du jour ?
9: Oui, oui, tout à fait. Donc, c'est pour le relevé de la côte.
7: Et vous vous appelez comment ?
9: Alain Drebénard.
7: Et Alain, vous avez remarqué qu'il y a des animaux qui apprécient bien, eux, cette nouvelle dune et puis le remplacement de l'ancien mur par les ganivelles. Alors ces animaux, ce sont lesquels ?
9: C'est les petits oiseaux. Alors il y a trois sortes. Hein. Il y a les petits, les moyens et les grands, les gravelots, qui sont en bordure de plage et qui vont nicher directement dans autour des ganivelles. Et ce qui permet, alors il y a les panneaux, interdiction de stationner ou de pénétrer dans.
7: J'ai cru que vous alliez me dire interdiction de nicher.
9: Non, interdiction d'aller à l'intérieur de ces réserves parce que pour pas casser les œufs et gêner la reproduction des gravelots. Voilà. Donc ça fait une réserve animale en même temps.
7: Donc c'est un effet corollaire vertueux, on va dire.
9: Oui, tout à fait.
6: La première mission de la partie ouest, c'est cet escalier qui est un repère pour voir la hauteur du sable. Et puis voilà, c'est relativement récent. Ben là, il y a eu une grande marée, vous voyez, là où est la limite de la laisse de mer, là. On est très haut, il n'y a plus de plage, quoi, quasiment au pied. Je crois que ce qu'ils ont mesuré, par rapport à toutes les photos là, de Cold Snap, de 30 cm par an, depuis qu'ils observent.
7: Et donc là, quand vous arrivez, vous, bénévole, sur cet endroit, Aliénor, je vois que vous avez avec vous un tableau qui s'appelle Fiche terrain, grande plage de Gavre, et vous écrivez quoi dessus?
10: On écrit les mesures et on prend les photos surtout pour que les scientifiques voient l'évolution du sable et voient aussi l'accumulation et les différentes les différences entre les différentes photos prises par mois.
7: Donc par exemple là on arrive devant cet escalier, vous allez faire quoi? Vous allez prendre un ruban mesureur?
10: Non, là on va prendre une photo où on centre l'escalier pour qu'on puisse voir l'évolution, comme je l'ai dit.
7: D'accord, donc on appelle ça des mesures, mais il y a des endroits où les mesures ce sont des photos et des endroits où les mesures ce sont littéralement des mesures avec un mètre.
10: Oui, par exemple pour les ganivelles, déjà on prend le mètre, c'est sûr. Mais là, c'est essentiellement les photos.
7: Et donc là, Aliénor se met face à l'escalier, elle prend son téléphone et elle prend une photo.
10: Clic.
7: Et donc une fois qu'on a pris en photo l'escalier, on continue parce qu'il y a d'autres relevés à faire sur le secteur ouest.
6: Oui, sur chaque épi, il y a quatre rondins, on appelle ça aussi des rondins, un en haut, de plage, un en centrale mais haut, et voilà, il y en a quatre répartis, et puis donc on fait la mesure entre le niveau du sable et le haut du repère qui est indiqué.
7: D'accord.
6: On mesure entre le niveau du sable en bas, avec un mètre, ruban, et le haut du repère du haut, mais celui du bas sert à aligner, à être bien sûr qu'on aligne. Il y a du vent quelquefois ici, tu sais, Gérard. Et le mètre aurait tendance à... Donc on le met bien vertical le long des deux repères, et on mesure la... et on voit ainsi les hauteurs.
9: Et en fin de compte, on part du sol... jusqu'ici, on donne les mesures, on les relève sur le fichier.
6: Je vais tenir le bas du ruban parce qu'il il vole un petit peu là. Voilà, c'est combien ?
11: 1,64 m,
6: hein, ça confirme, oui. Donc on doit voir le pied du rondin, là, le sol, quoi, et puis un peu de ciel au-dessus. Et alors, ce qui est vraiment étonnant, c'est qu'avant, on ne voyait pas beaucoup de ciel, mais maintenant...
9: Ça baisse.
6: C'est-à-dire que le sable monte. Donc, on mesure et on voit. On ne le mesurerait pas, je pense qu'on ne pourrait pas mémoriser tout ça, quoi. Hein. On voit bien que ça change globalement. Mais là, on a vraiment un suivi tellement proche tous les 15 jours pour voir à quel point l'évolution après une tempête, après un événement quelconque, et on s'aperçoit et que tout va dans le même sens, c'est que la courbe, le profil de la plage change avec un profil plus assez doux, qui va petit à petit vers la dune, et ainsi la mer là-haut va se comment on dit, je trouve pas mon mot, qui vient s'écraser justement, taper dans la dune, mais d'une façon plus molle que dans un mur. Il y a moins d'effet de destructif, d'amorti, voilà, en amortisseur.
0: Voilà à l'instant un reportage réalisé par Amélie Durand de Radio Broadgenette. Un reportage où l'on vient d'entendre une joyeuse promenade scientifique avec des bénévoles d'Objectif Dune à Gavre. Mais concrètement, que deviennent toutes ces données collectées sur le terrain ? Peuvent-elles contribuer à la recherche scientifique et influencer les politiques publiques ? Et comment faire dialoguer les observations des habitantes et des habitants avec celles des experts scientifiques ? Élément de réponse avec Noé Medjeu, chargé de mission à l'Observatoire citoyen du littoral morbihanais, OCLM, et sur les projets littoraux. Il est au micro d'Amélie Durand de Radio Broadgenette.
12: Noé Medjeu, bonjour.
13: Bonjour.
12: Ce que font les bénévoles d'Objectif Dune, les bénévoles qu'on a entendus à l'instant, est-ce que c'est ça ce qu'on appelle une démarche de science participative ?
13: Alors, complètement. Pour moi, les sciences participatives, c'est quand les bénévoles, les citoyens, produisent des données scientifiques qui permettent à des chercheurs de mener leurs travaux de recherche. Donc, étudier une plage comme ils le font à intervalles réguliers, c'est pour nous avoir de la donnée fine et régulière sur un objet presque vivant qui est la plage. Et donc, pour moi, c'est complètement une démarche de science participative.
12: Et au cours de notre entretien avec ces bénévoles, les bénévoles d'Objectif Dune, on les entend bien dire que s'ils ne venaient pas régulièrement pour faire ces relevés-là, ils ne verraient pas aussi nettement les changements qui s'opèrent. Alors en quoi est-ce que cette démarche participative, elle permet aussi d'inclure plus de personnes citoyennes dans une démarche de vigilance et de protection ?
13: Alors, cette idée de l'Observatoire citoyen du littoral morbihanais, ça permet un petit peu de sortir de ce qu'on observe des plages souvent après les tempêtes. Les gens sont toujours inquiets quand il y a une tempête qui érode une plage et que leur plage de cœur est vraiment en mauvais état. L'idée, c'est que c'est suivi régulier, où on va observer les différentes temporalités d'une plage, qui sont pas juste après une tempête, mais de l'ordre de la marée, ce qui est donc sur une journée, de l'ordre de la saison, avec des changements, une plage en hiver qui est plus maigre en sable qu'une plage en été, et encore après sur le temps long, donc là ça peut être plusieurs dizaines d'années, comme un très bon exemple c'est la plage de Groix, la plage des grands sables qui tourne autour de l'île en fonction des vents et des houles dominantes, et après encore sur le temps géologique. La proposition de l'Observatoire de proposer aux citoyens de suivre ces plages-là sur des intervalles réguliers, ça permet de sortir de cette urgence de la tempête, observer les petits changements qui s'inscrivent dans une tendance plus globale, et en leur permettant de suivre ces changements-là, de voir tout le cycle de vie d'une plage. Et eux-mêmes qui se mobilisent et qui se rendent sur le terrain à observer la plage rencontrent d'autres citoyens qui leur posent des questions. Ils nous le racontent tout le temps, que les gens viennent les voir en leur demandant qu'est-ce qu'ils font sur la plage. Et ça permet petit à petit de faire un effet boule de neige et donc de sensibiliser le plus grand nombre, en pas forcément participant au suivi, mais en allant voir les résultats, en posant des questions, au venir aux journées que l'on peut organiser. Donc c'est vraiment quelque chose qui implique petit à petit de plus en plus de monde et qui donne de la visibilité à ces suivis.
12: Donc de proche en proche et par un effet tache d'huile, Bidule connaît machin qui connaît un tel et l'information circule.
13: Exactement. Et en fait, un suivi qui a commencé à Gavre, ensuite sera peut-être réclamé ailleurs, sur d'autres communes, parce qu'ils auront vu que les citoyens de Gavre faisaient ça. Donc les citoyens de Guidel le voudront, puis ceux de Sarzeau, puis ceux de... Et donc, en partant d'un site de suivi, à l'origine, enfin de trois avec le conseil départemental du Morbihan, aujourd'hui on a plus d'une dizaine de sites dans le Morbihan et un développement de cette observation qui se fait à l'échelle de tout un département et qui est vraiment hyper positif pour nous.
12: Et en quoi est-ce que c'est formateur pour les personnes, au-delà du fait que ça les mobilise? Qu'est-ce qu'elles apprennent de cette expérience? Qu'est-ce que vous leur proposez, vous, comme outil et puis comme support de formation dès lors qu'elles deviennent observatrices du littoral pour le compte de l'OCLM?
13: Alors, souvent, les sites de suivi, quand ils se mettent en place, on propose une formation sur place avec le protocole que l'on va distribuer aux gens et que l'on va co-construire avec eux. Cette petite formation sur une demi-journée, ça va être expliqué comment fonctionne une plage de manière théorique, comment celle-ci, on s'attend à ce qu'elle puisse fonctionner, qu'est-ce qu'on a déjà observé ou pas, si on a eu des données, nous, à l'université, sur ces plages-là. Ensuite, on propose aussi des petits guides floristiques sur la végétation dunaire de telle ou telle plage. On a aussi des guides de bonnes pratiques sur comment bien gérer une plage, entre guillemets, qu'est-ce qu'il faut faire et ne pas faire, qu'est-ce qu'il faut éviter. Voilà, c'est plein de petits outils qui, avec la formation théorique du début, vont permettre aux gens d'avoir des clés de lecture de l'état d'une plage, toujours sortir de cet alarmisme qu'on peut avoir après une tempête. Et puis, au-delà de ça, une fois qu'on aura des résultats qui vont s'accumuler, on va avoir des rapports de résultats justement sur lesquels les gens vont pouvoir discuter. Et en plus de ça, nous, on va faire des restitutions sur site, une fois par an ou tous les quelques temps. Et également organiser des journées thématiques, que ce soit à l'université ou à la maison des associations avec nos partenaires, sur des thématiques littorales qu'on lie aux sciences participatives, et donc là qui peuvent être la pollution microplastique sur les plages, les tempêtes, voilà, tous des sujets très variés et qui réunissent une fois par an les bénévoles de tous les sites pour échanger sur un sujet et approfondir la connaissance des écosystèmes côtiers, quoi. D'une part, effectivement, la sensibilisation du plus grand nombre est pour moi un des enjeux majeurs sur nos littoraux de demain, pour savoir comment on réagit à leur évolution, parce que ça va évoluer. Et d'autre part, aujourd'hui, on voit que on est capable d'avoir en temps réel, quasiment après une tempête pour le coup, un retour d'expérience terrain par les bénévoles qui sont formés, qui sont capables d'avoir des retours d'expérience formalisés avec des photos toujours prises de la même manière, des données bien relevées, et on est capable quasiment en temps réel d'avoir cette donnée-là. Et pour nous, c'est hyper important parce que on va aussi pouvoir déployer du matériel scientifique plus poussé, entre guillemets, des levées drones, des levées au GPS centimétrique, et avoir les bénévoles qui sont en capacité de nous dire là c'est vraiment critique, il faut que vous veniez, ou là non, la plage a tenu, on voit que c'est moins pire qu'il y a 2 ans quand il y a eu telle ou telle tempête. Nous, ça nous permet vraiment de prioriser nos interventions, prioriser aussi les interventions du gestionnaire, et c'est un savoir hyper précieux. Et donc oui, on pourrait le faire, mais factuellement, avoir des bénévoles formés et conscients de leur plage, c'est quelque chose dont rêvent tous les gestionnaires de sites littoraux français.
12: Et j'imagine qu'en plus, dans la perspective de changements importants qui auront lieu à l'avenir, le fait que ces gens soient mobilisés et formés, c'est aussi un facteur d'adaptation.
13: Oui, alors effectivement, être en connaissance du changement, c'est vraiment la première étape de l'adaptation des comportements. avoir tous ces gens qui sont formés et conscients de l'évolution de leur plage, c'est la meilleure manière de faire changer les mentalités sur comment on se comporte face à une tempête. Et désensibiliser un peu ces sujets-là qui sont quand même parfois critiques, c'est vraiment un plus pour tout le monde. Et donc ce changement-là de comportement et de mentalité, on le voit vraiment avec des gens qui travaillent beaucoup plus en harmonie à tous les niveaux. Et ça, c'est quelque chose qui tient à cœur de tout le monde.
12: Noé Medjeu, on est toujours avec vous pour parler de l'action des bénévoles de l'association Objectif Dune qu'on a entendu à l'instant. Combien de personnes citoyennes sont incluses dans cette démarche de science participative, de relever sur les plages au bénéfice de l'OCLM actuellement ?
13: Alors, sur tout le département, on va avoir une centaine de personnes qui participent régulièrement au site de suivi.
12: Et plus largement, quelle est la place qui est donnée aujourd'hui aux citoyennes et aux citoyens dans la production de savoir scientifique ?
13: Je pense qu'on essaye de mettre en avant de plus en plus ce genre de suivi parce que on voit bien ce qui se passe déjà aux États-Unis avec la mise en quarantaine presque de la parole scientifique et la défiance qu'il peut y avoir. Et donc pour nous, à l'échelle des universitaires français, avoir les citoyens qui participent à cette production de savoir scientifique, c'est vraiment quelque chose qui est bénéfique pour tout le monde et qui permet d'avancer ensemble sur ces problématiques-là.
12: Et est-ce que les politiques publiques sont à l'écoute des résultats de ce genre de relevé ?
13: Alors, complètement. Les élus, aujourd'hui, ils sont très en demande du soutien technique et scientifique de tout ce qui pourrait les aider, finalement. Et donc, avoir des données récoltées par les citoyens et factuelles qui sortent de juste l'impression qu'on pourrait avoir de quelque chose, c'est hyper précieux pour eux et ils sont en vraie demande et on voit, nous, sur le Morbihan, des mesures de gestion qui ont été prises à partir de données récoltées par les citoyens et même à l'échelle nationale, on voit de plus en plus des appels à projets où les subventions et les crédits donnés par le ministère sont conditionnés à la mise en place de projets participatifs, de faire participer les citoyens aux mesures et aux projets de recherche. Et donc, c'est quelque chose dont on est assez fiers ici dans le Morbihan parce que ce n'était pas du tout le cas il y a 10 ans. Et aujourd'hui, on est vraiment en avance sur ces sujets-là. Et on est même pris en exemple sur les projets de ce type-là où on recommande d'aller voir les actions qui ont été menées. Donc, on voit que maintenant, même les politiques publiques demandent la mise en place de ce type d'outils.
12: Merci beaucoup Noé Medjeu pour votre temps.
13: Merci à vous.
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9: Amis de la Radio U et fidèles auditeurs de Synopsis, bonjour. Après quelques semaines de pause estivale, quel bonheur de te retrouver en ce début de mois de septembre. Nous revoici ensemble alors que la rentrée s'installe doucement sur Brest, prête à reprendre notre cheminement, nos découvertes et nos rencontres au cœur de la santé mentale. Un parcours parfois exigeant, mais ô combien nécessaire et inspirant. La rentrée, nous le savons tous, est une période de transition. Elle apporte son lot de projets, d'élan, mais parfois aussi un surcroît de stress, d'anxiété ou ce sentiment diffus de solitude qui peut s'accentuer quand le rythme du quotidien s'accélère. C'est précisément pour cela que parler de santé mentale à cette période n'est pas un effet de mode. C'est une absolue nécessité pour sensibiliser, briser les stigmatisations et lutter contre l'isolement qui fragilise tant de vies. Dans ce travail de sensibilisation et de soutien, il existe des structures essentielles, des phares dans la nuit qui agissent dans l'ombre. Des hommes et des femmes qui s'engagent bénévolement pour offrir ce qu'il y a de plus précieux, une écoute inconditionnelle, anonyme et sans jugement. Un rempart indispensable contre la souffrance psychique, accessible à tous à chaque instant où le poids du quotidien devient trop lourd. Pour cette première émission de la saison, nous avons choisi de mettre en lumière une action humaine d'une importance capitale en France et ici à Brest. Reste avec nous, amis de Synopsis, car dans un instant, tu découvriras comment ces voix brillantes brisent le silence et recréent du lien. Crois-moi, mon invité brûle d'impatience de partager son quotidien et de te présenter son association. Mais avant d'aller plus loin, laisse-moi dire bonjour à notre technicien Vincent, en régie. Un grand bonjour à notre invité de marque et bien sûr, un immense bonjour à toi Léa. Heureux de te retrouver. Après, pour une très nouvelle saison. Alors, comment vas-tu ?
10: Bonjour Franz, bonjour tout le monde. Eh bien, je suis ravie d'être de retour pour cette 20e émission. Avant qu'on commence, moi j'aimerais partager quelque chose aux auditeurs. Pardon, il me semble que Franz, je t'ai vu dans le journal. Il me semble que j'étais également dans le journal.
9: C'est vrai ?
10: Eh oui, ce matin, en ouvrant le journal, je nous retrouve en demi-page. En effet, Synopsis, après un an et demi d'investissement et de travail, à son article, parce qu'aujourd'hui c'est notre 20e émission et je trouve ça plutôt symbolique.
9: Ouais.
10: Mais pour aujourd'hui, j'ai une question à vous poser. Est-ce que ça vous est déjà arrivé de passer une journée entière sans vraiment parler à quelqu'un ? Pas forcément parce qu'on est seul chez soi. On peut être entouré de collègues, croiser du monde dans les transports, discuter avec sa famille, envoyer quelques messages, et pourtant avoir cette impression étrange de ne pas avoir vraiment parlé à quelqu'un. Vous saviez que selon une étude de Santé publique France publiée en 2026, parmi les personnes ayant ressenti un mal-être ou des difficultés psychologiques au cours des 12 derniers mois, seulement 51% déclaraient en avoir parlé à quelqu'un. Donc, 49% n'en avaient parlé à personne. Parce que finalement, parler, ce n'est pas simplement échanger quelques mots. C'est parfois pouvoir dire ce qu'on a sur le cœur, dire qu'on ne va pas très bien, dire une inquiétude, une peur, un doute, ou simplement avoir besoin que quelqu'un nous écoute sans nous juger. Et ça, on le sait peut-être moins, mais la solitude ne concerne pas uniquement les personnes âgées ou celles qui vivent seules. Elle peut toucher tout le monde, à n'importe quel âge, à n'importe quel moment de la vie. Il y a les périodes de changement, les séparations, les difficultés professionnelles, les problèmes familiaux. Et puis il y a aussi ces moments où, sans qu'on sache forcément pourquoi, on ressent simplement le besoin de parler. Et parfois, entre le moment où l'on commence à aller mal et celui où l'on demande une aide médicale ou psychologique, il peut y avoir un espace. À un moment où l'on se dit « je ne vais quand même pas appeler pour ça ». Puis « c'est pas si grave ». « Non, je vais attendre, ça passera, je vais gérer ». Mais justement, faut-il forcément aller très mal pour avoir le droit de parler ? C'est toute la question de l'écoute. Pouvoir décrocher son téléphone et tomber sur quelqu'un qui va simplement prendre le temps d'écouter, sans avoir besoin de se justifier, sans avoir peur d'être jugé, et parfois sans même avoir besoin de donner son nom. Et bien c'est précisément le principe de SOS Amitié, et ce depuis 1960. Une association présente depuis plusieurs décennies en France, avec un réseau d'écoutants bénévoles qui répondent aux personnes qui ressentent le besoin de parler. Et aujourd'hui, nous allons justement nous intéresser à ce qui se passe de l'autre côté du téléphone. Qui appelle SOS Amitié ? Pourquoi appelle-t-on ? Est-ce que les jeunes sont de plus en plus nombreux à chercher une écoute ? Et surtout, comment fonctionne concrètement cette fameuse ligne d'écoute dont on entend régulièrement parler ? Et quoi de mieux pour en parler que le président Hervé Forêt, président à Brest ? Mais avant ça, chers auditeurs, eh bien on se retrouve après une pause musicale et on vous fera découvrir SOS Amitié. À tout de suite !

0: Et nous sommes de retour sur Radio U avec l'émission donc Synopsis. Nous sommes avec SOS Amitié, notamment Hervé, le président. Et pour cette première partie, on va découvrir un petit peu ce qu'est SOS Amitié. On va comprendre concrètement le rôle et les missions de cette association. Mais avant de commencer, déjà bonjour Hervé. Merci beaucoup d'être avec nous aujourd'hui pour cette 20e émission.
1: Bonjour Léa, bonjour France. Et ben merci d'avoir d'inviter l'association pour votre 20e qui plus est. Et je vous remercie pour votre accueil et votre travail autour de la problématique de la santé mentale.
0: Avec grand plaisir. Peut-être avant qu'on commence, qui êtes-vous, Hervé ?
1: Alors, personnellement, je suis un écoutant à SOS Amitié, l'association brestoise locale. Je suis un récent écoutant depuis 2 ans.
0: D'accord.
1: Et président depuis 6 mois. Alors président. Je n'ai peut-être pas la légitimité ni l'expérience d'écoutant qui, dans notre association, pour certains, plus de 20 ans d'écoute.
0: D'accord. Oui, mais 20
1: ans. Je m'investis en tant que bénévole auprès de l'association.
0: Et alors, ce rôle de président, comment ça va ? Comment
1: c'est
0: ça se passe ?
1: Alors, d'abord, c'est un rôle qui est plaisant parce que sinon, on ne prendrait pas l'uniforme. Eh bien, c'est comme tout président d'une association de bénévoles, c'est motiver, accompagner, réfléchir aussi sur la mission et l'organisation du poste.
0: Oui, et bien en tout cas, félicitations pour la prise de poste en tant que président. Alors, SOS Amitié, pouvez-vous nous présenter cette association ?
1: Alors,
0: avec vos mots.
1: À Brest, c'est un poste, on va dire, local. C'est une association locale. Il y a 47 associations SOS Amitié en France qui sont réunies en une fédération nationale. Alors, pour partir du plus petit pour aller vers le plus grand, puisque chaque association apporte sa pierre à l'édifice de l'écoute, SOS Amitié Brest, c'est 36 écoutants. Et en termes de production, j'allais dire, ou d'écoute, c'est en 2025, c'était 4500 heures d'écoute pour 10 000 appels répondus. Mmh. Et au niveau national, la fédération de ces 47 postes, c'est 2 000 écoutants environ. Pour il y a 10 000 appels par jour à gérer au niveau national.
0: D'accord.
1: Pour plus de 200 000 heures d'écoute.
0: Ah oui.
1: Oui.
0: Oui, oui. On voit que c'est un chiffre quand même qui est assez conséquent, même ici sur Brest, plus de 4000 heures d'écoute.
1: Par voie de conséquence, SOS Amitié France est un observatoire significatif de l'état de la santé mentale. Et chaque année, des rapports sortent sur cette observation au travers des écoutes qui tournent autour de la problématique et de la prévention de la santé mentale, du bien-être mental.
0: Bien sûr.
2: Par exemple, vous, comment est-ce que vous avez pu découvrir cette association ?
1: Alors, le recrutement, quand on s'engage, c'est pas anodin déjà, c'est quand même un engagement particulier, l'écoute de personnes qui vont plus ou moins bien. Plus ou moins bien. Est-ce que chaque écoutant a la réponse ? C'est certainement pas un engagement anodin. Certains ont leur explication, moi je n'ai pas la mienne. En fait, ce sont des états de vie, de relation aux autres. J'ai toujours été tourné vers les autres. L'autre m'intéresse, tout simplement.
0: D'où votre engagement, au quotidien. On parle souvent de ligne d'écoute. Donc, SOS Amitié est une ligne d'écoute. Mais en fait, concrètement, comment ça fonctionne ?
1: Alors, la ligne d'écoute, ce n'est pas uniquement l'écoute téléphonique. Il y a trois lignes d'écoute différentes. L'écoute téléphonique est majoritaire dans son utilisation. Il y a le chat et la messagerie. Alors, la ligne d'écoute téléphonique, c'est 7 jours sur 7 et 24 heures sur 24.
0: D'accord.
1: Au niveau national. Le chat, c'est de 13h à 3h du matin. Et la messagerie... Les appelants à la messagerie déposent leur écoute et il y a une réponse qui est assurée dans les 24 à 48 heures. Alors l'écoute chat et la messagerie, ce sont des voies d'écoute tout à fait spécifiques puisque les jeunes utilise majoritairement les moins de 25 ans, c'est le chat et la messagerie en termes de demande d'écoute.
0: C'est ce qu'on avait vu notamment lors de l'émission avec le dispositif Passage. En effet, eux, ils fonctionnent par le biais du chat et on se rend compte en effet que c'est énormément utilisé. Et moi, ce que je trouve intéressant, c'est que parfois, il est difficile de poser une voix. Et par écrit, des fois pour certains aussi c'est plus simple.
1: Alors le téléphonique et l'écrit, l'oral et l'écrit sont deux méthodes, ont leur particularité dans l'exercice de l'écoute. Et SOS Amitié a tout à fait intérêt pour toucher des appelants plus jeunes à développer l'écoute écrite. C'est comme si les jeunes actuellement ne savaient plus téléphoner. Et d'ailleurs, on voit sur un banc public des jeunes communiquer entre eux avec leur téléphone et qui ne se parlent pas.
0: La difficulté d'appeler, même pour prendre un rendez-vous ou autre, on se rend compte à quel point c'est dur d'appeler. Aujourd'hui, donc, je trouve que c'est une alternative qui peut convenir à un grand nombre de personnes. Qui peut appeler et pour quelles raisons? Je pense que c'est la question centrale d'SOS Amitié. Mais par exemple, pour les personnes qui nous écoutent, est-ce qu'elles peuvent appeler pour quelle problématique?
1: Tout le monde peut appeler, SOS Amitié. C'est une permanence 24 heures sur 24 et l'appelant aura au bout de la ligne un bénévole écoutant qui est formé à l'écoute et qui lui offrira son temps à lui, à l'appelant.
0: Donc c'est tout le monde.
1: Tout le monde. Il n'y a aucun appel. Vous vouliez que l'on parle un petit peu du motif des appels. Les motifs sont multiples. Il n'y a aucun appel qui ne soit pas à prime abord recevable. Toute personne qui compose le numéro de SOS Amitié ou qui envoie un message sera entendue.
0: Parce que souvent, on peut entendre, je sais pas, j'ai peur de prendre la place de quelqu'un, moi je souffre pas assez, etc. Et en réalité, il n'y a pas de petite, moyenne ou grande souffrance. Il y a de la souffrance. Et pour quelqu'un, peut-être qu'il a vécu, pour d'autres, ça semble minime. Et pour lui, peut-être qu'il le ressent intensément. Et en réalité, tout le monde, peu importe le sujet, je crois que vous nous aviez dit, quand on préparait l'émission, même si on a passé une belle journée, on a le droit aussi d'appeler pour dire aussi nos belles nouvelles. Dire quand ça va, pour aussi, ça fait du bien d'en parler aussi, c'est de la prévention. Oui.
1: Surtout pour des appelants, il y a des appelants qui rappellent pour remercier l'association. Oui. D'ailleurs, au passage, je remercie nos bénévoles qui offrent du temps.
0: Et oui, on les remercie.
1: À l'écoute, donc les plus beaux merci, ce sont ceux des appelants.
0: Oui.
1: Voilà. Et moi, comme manager de l'équipe, j'en profite pour les... Alors peut-être que certains nous écoutent, là, actuellement, je les salue d'ailleurs.
0: Merci en tout cas à tous les bénévoles pour leur travail au quotidien. Et par exemple, imaginons, je vous appelle, et est-ce que c'est forcément Brest qui va me répondre, ou est-ce que c'est peu importe en France?
1: Alors,
0: n'importe où.
1: Il y a 47 associations locales, mais il y a un seul numéro national.
0: Oui, d'accord.
1: Voilà. Et donc, un appel va aller dans ce standard qui va, avec des algorithmes, dispatcher les appels dès qu'un téléphone, qu'un appelant est disponible. Voilà. Il faut quand même signaler que, hélas, un appel sur cinq est décroché, tant il y a des besoins d'écoute et pas assez de bénévoles.
0: Justement, je me permets de poser la question, mais est-ce qu'il y a des créneaux où c'est plus facile d'avoir une personne qui répond? Est-ce que vous arrivez à déterminer aujourd'hui?
1: Alors, ça dépend des problématiques. En journée, il y a beaucoup d'écoutants qui sont à disposition. La nuit, se font plus rares. Donc, évidemment, la nuit... On pourrait dire qu'il y a moins de chances d'être avec un écoutant, en relation avec un écoutant. Cela dit, ce fameux algorithme avec l'intelligence artificielle, mais elle reste où elle est, naturellement, va privilégier la nuit, par exemple, où il y a peu d'écoutants, des primo-appelants, puisque le numéro, les appelants chroniques sont un petit peu repérés, et la nuit... l'intelligence du central va privilégier des primo-appelants. Donc, en situation d'urgence nocturne, à la limite, on a plus de chances d'être pris qu'en journée.
0: D'accord. Bon, c'était une question que
1: cela
0: je me posais.
1: Cela dit, de jour comme de nuit, en situation d'urgence ou problématique, au moment du besoin de parler, on compose le numéro.
0: Oui, je vois.
1: Ou on fait un chat.
2: Et par rapport à tout ça, quelles sont les difficultés que les bénévoles peuvent rencontrer ?
1: Alors, elles sont multiples. Les difficultés, on les trie. Enfin, à l'issue de chaque appel, justement, en termes d'observation, on remplit sur un logiciel 13 items, qui sont 13 items du contexte de l'appel. Et donc, ça va de la souffrance psychique, parce qu'il y a des malades psychiques qui ont besoin de plus d'écoute, et peut-être que les professionnels de santé n'ont pas le temps de leur offrir ce qu'ils attendent. Il y a de la solitude, il y a des problèmes relationnels, de la souffrance, des problèmes familiaux, des problèmes juridiques de logement, de travail, des problèmes d'addiction, des questions liées à la sexualité, etc. Par contre, par exemple pour les jeunes, ces 13 items, par rapport à la population générale, à la masse générale, la classification des items, n'est pas, la hiérarchie des items qui reviennent n'est pas du tout la même par rapport à les jeunes par rapport à la population de personnes plus vieilles.
0: Justement, on va peut-être rebondir sur les jeunes, car ici Brest, donc c'est une ville étudiante, ou qui d'ailleurs il y a de plus en plus d'étudiants chaque année. Aujourd'hui, concrètement, qu'en est-il de la santé mentale des jeunes, justement, par rapport à votre expérience à SOS Amitié, qu'est-ce que vous observez ?
1: Alors, il semblerait que quand même le mal-être des jeunes s'installe. Voilà, il y a une demande, voilà. Et les données statistiques nationales montrent que le suicide, qui est en quatrième position des demandes d'écoute à SOS Amitié par rapport à la population générale des appelants, où là elle est en douzième position. Donc c'est quand même une problématique qui est vraiment présente, et puisque les idées noires, plus que noires, voire suicidaires, sont évoquées quatre fois plus souvent chez les jeunes que dans la masse globale des appelants. Et ce qu'il y a une autre particularité chez les filles de moins de 15 ans, c'est 81%. De leurs appels qui sont avec une récurrence de situations liées aux idées noires et au suicide.
0: Oui, j'aimerais rebondir sur les idées noires notamment. On a reçu l'année dernière 3114.
1: Oui.
0: Est-ce que vous travaillez régulièrement avec le 3114 en situation de crise, par exemple? Vous dites, là, on est plutôt sur une crise suicidaire. Vous orientez?
1: Évidemment, oui. Et heureusement.
0: Et heureusement.
1: On travaille en association avec 3114, qu'on essaye de privilégier aussi, parce que quand même le rôle de l'écoutant, c'est de désamorcer, ou c'est désamorcer une crise d'angoisse ou d'hyper-angoisse, d'idées noires. La plupart du temps, on y arrive, mais quelquefois, la situation, nous ne sommes pas, contrairement au 3114, des professionnels de santé et des spécialistes de la question. Donc, on fait le maximum pour désamorcer, et il nous arrive d'orienter la personne sur le 3114 en lui donnant la procédure. Alors après, il y a une frustration quand on se quitte. Est-ce que l'appelant téléphone au 3114? Cela dit, dans les situations extrêmement graves, bien que l'appel soit complètement anonyme, on peut proposer à l'appelant de lever l'anonymat et de l'aider dans une démarche de secours.
0: D'accord, c'est intéressant. Parce que justement, François, je t'en prie.
2: Oui, j'allais dire, dans le cas où la personne accepte de lever son anonymat et de se faire accompagner.
1: Oui.
2: Donc, est-ce que vous avez déjà eu des cas comme ça?
1: Alors, personnellement, non, mais l'année dernière, il y a eu un cas au poste où il a fallu gérer. Ça se fait par le biais du 15, d'ailleurs, en donnant les coordonnées précises et la situation de la personne que l'on ne quitte pas au téléphone.
0: Oui, on reste avec en ligne. Parce que ce mois de septembre est un mois très important, parce que le 10 septembre, oui aussi, et le 10 septembre c'est la journée mondiale de la prévention du suicide. Nous avons une émission d'ailleurs dédiée vraiment uniquement à ça via le site de Radio U, un podcast. C'était le 1er septembre l'année dernière, donc c'est pour ça qu'on tient à en reparler aussi durant cette émission, parce que c'est intéressant de voir le lien qu'il y a entre les lignes d'écoute, de se dire que, imaginons, le besoin est ailleurs, on peut aussi être aidé.
1: Ouais, c'est extrêmement courant de travailler avec le 31-14. Alors la mission de l'écoute à SOS Amitié, c'est justement de désamorcer des situations qui peuvent... voilà, on fait de la prévention. Hein,
0: Bien sûr.
2: Voilà. Et après le 31-14, est-ce que vous travaillez aussi avec d'autres institutions?
1: Non, pas du tout. C'est le 31-14.
0: Uniquement... Ouais. Et donc, si je comprends bien, SOS Amitié, c'est anonyme, gratuit.
1: Alors, il y a une éthique, hein, c'est gratuit, c'est complètement anonyme. Sur notre poste, on ne voit pas afficher le quelconque numéro de téléphone, et réciproquement, c'est sans jugement. Alors, il y a quand même un problème de formation et de... Alors, parce que quelquefois, le jugement dans nos esprits, voilà, c'est une écoute...
0: Oui, c'est de l'écoute active.
1: C'est non directive.
0: Oui.
1: On aide l'appelant à se déployer, à déployer ses mots. Voilà.
0: Justement, dans la seconde partie, on va un petit peu plus parler de vous, les bénévoles aussi, de votre travail au quotidien. Donc justement, c'est intéressant aussi de savoir que le nom et prénom n'apparaîtra pas, que la personne n'a pas d'obligation, en tout cas, de le dire. Je pense que parfois, ça peut aussi rassurer, nous dire que personne ne saura qui je suis. Ça peut faire du bien. Finalement. Donc ça, c'est quelque chose, en tout cas, qu'il fallait aussi, je pense, mettre en lumière aussi durant cette émission.
1: Un appelant sur des problématiques particulières ne va peut-être pas, dans son quotidien, trouver les ressources parmi ses proches. Et puis, il y a des sujets qui sont quelquefois inabordables avec ses amis, avec sa famille. Et pour la parole libératoire, par rapport à certaines problématiques, eh bien, espérons que l'appelant trouve la solution ou la parole libératoire au travers d'une écoute anonyme.
0: Oui.
1: Et confidentielle.
0: Exactement.
1: Sans jugement.
2: Et vous l'avez peut-être dit, mais pourquoi ce nom, SOS Amitié?
1: Ah, alors...
0: Joker.
1: C'est un petit peu particulier. Parce que SOS, c'est le secours, et amitié, c'est l'amitié.
2: C'est l'amitié.
1: Voilà. Et donc, quand même, sur le terrain, c'est quand même pas. Alors, il y a des personnes qui sont là pour occuper leur solitude, donc il y a des écoutes de conversation. Voilà. Mais c'est quand même à la marge. Donc, l'amitié, en fait. C'est ce que l'association offre de façon amicale, généreuse, à l'appelant. Voilà. Voilà. Mais ce n'est pas SOS suicide. C'est
0: un tas
1: de choses. La palette des raisons des appels qui sont... Tous les appels sont recevables, mais quelquefois, c'est vraiment... On se demande... On regrette que ça occupe un petit peu de la ligne. Par exemple, parce que la personne n'a plus de croquettes pour son chat et elle en est inquiète. Bon, c'est recevable, mais on se dit peut-être qu'à côté, il y a des cas qui sont quand même plus graves.
0: Justement, on va un petit peu plus en discuter de toutes ces situations aussi que vous vivez derrière le téléphone, de votre travail aussi en tant que bénévole. En tout cas, cette première partie nous a permis de comprendre ce qu'est SOS Amitié, vos missions, les sujets aussi que vous pouvez recevoir par téléphone. Et on va un petit peu plus développer toutes ces questions-là après la pause musicale. À tout de suite sur Radio U.
3: Très bien.

0: auditeurs de la radio et amis de Synopsy, nous revoilà pour cette seconde partie. Nous venons juste de terminer avec la première partie où nous avons vu SOS Amitié comme association, ce que c'est. Pour la deuxième partie, donc nous allons plus nous accentuer sur le travail de terrain, sur les écoutants et aussi sur les perspectives. Bon, comme on l'avait dit déjà pour la première partie, donc on a toujours avec nous Hervé, le président de SOS Amitié. Vous avez parlé tout à l'heure en nous disant que l'appel de SOS Amitié, c'est un appel anonyme, sans trahir cet anonymat. Donc, est-ce que vous pouvez partager avec nous, je ne sais pas, une ou deux situations qui vous a particulièrement marqué?
1: Il y a de nombreuses situations qui marquent. On en reparlera peut-être tout à l'heure sur... Parce que l'écoutant engage ses émotions, qu'il garde pour lui, hein, d'ailleurs. Puisqu'on est dans un je cherche, avec un auditoire de jeunes, et en partie, on est à Radio U, hein, donc je vais peut-être évoquer deux situations, une commune et une autre qui m'a quand même marqué parce qu'elle est symbolique de la position de l'écoutant en écoute. Donc, c'est un étudiant en médecine, en première année de médecine, qui, 8 jours avant le concours, craquait complètement, à tel point qu'il voulait abandonner, démissionner, ce qui, de mon point de vue, était une erreur. Mais il était dans une situation de stress et de mal-être qui était fort inquiétante, en plus de sa volonté d'arrêter, voilà, et qui n'avait aucune ressource d'écoute, bien qu'il vivait chez ses parents. Donc, je lui ai offert son temps. Une écoute, ça peut être 5 minutes, comme 1 heure, voire plus. Il n'y a pas de chronomètre.
2: C'est intéressant à savoir.
1: Oui,
2: tout à fait.
1: Donc, voilà, il n'y a aucune limite de temps. Et bon an, mal an, le stress, le fait qu'il évacue ce qu'il avait sur la patate, hein, en fait, je pense qu'on...

0: qu'il est reparti sur les rails. Ah. Voilà. Il a perdu 3/4 d'heure avec moi.
1: Oh, c'était après, de l'investissement, voilà. Peut-être.
0: Et d'ailleurs, mon conseil, c'était qu'il aille prendre l'air après l'appel.
1: Oui.
0: Tout simplement. Et j'ai une deuxième écoute qui me vient par rapport aux jeunes. C'était cette écoute un peu symbolique, je trouve, sur la magie et la vertu de l'écoute. C'était je décroche et c'était des pleurs. Des pleurs qui ne passaient pas. C'était des pleurs d'une femme qui, en l'occurrence, était une jeune femme. Et donc, on laisse le temps du pleur parce que écouter des pleurs comme écouter des silences, c'est de l'écoute. Et cette jeune femme me dit qu'elle est désespérée, qu'elle n'en peut plus. Alors, l'écoute se déroule, on ne sait pas sur quel chemin l'écoutant, enfin l'appelant nous conduit. Et elle finit par dire qu'elle souffre d'endométriose, donc un problème gynécologique extrêmement invalidant et douloureux pour une femme. Et moi, en tant qu'écoutant homme, je me suis trouvé un petit peu carrément même désarçonné, à tel point que je lui ai proposé qu'on se quitte et qu'elle rappelle pour tomber sur une écoutante qui aurait peut-être fait une meilleure écoute entre femmes pour des problèmes gynécologiques. Et elle m'a dit non, je reste avec vous. Et donc j'étais vraiment très, comment dirais-je, surpris. La posture de l'écoutant, c'est une façade lisse et tout pour l'écoute. Et voilà, centrée sur la personne. Et nous sommes restés assez longtemps. Donc c'était une patiente en fait qui manquait d'écoute, qui souffrait beaucoup, qui avait il y avait un impact sur sa vie quotidienne. Le mal-être, la parole retenue, les douleurs sont plus importantes. Et au bout de une heure, nous nous sommes quittés. La voix était posée, il n'y avait plus de pleurs. Le problème n'était pas résolu, le problème médical, mais elle avait été écoutée.
1: La souffrance morale a été réduite.
0: Qui amplifie la souffrance physique. Et je trouve que c'est assez symbolique.
1: Bien
0: sur la vertu de l'écoute. Ce sont des problématiques simples, hein, mais voilà. Ça m'a marqué parce que j'ai apprécié. J'ai apprécié qu'elle me garde.
1: Complètement, oui.
0: Et j'ai apprécié finalement aussi mon travail. Mais ça, on ne le dit pas.
1: Merci beaucoup.
0: C'est à vous que je le dis, simplement.
2: Oui, c'est intéressant. Ce que vous avez dit, je trouve intéressant par rapport... Parce que des fois, quand on est en posture d'écoute, d'écoutant, donc on a souvent tendance à essayer d'orienter la personne, c'est-à-dire vers quelqu'un qui lui ressemble, par exemple, pour le cas que vous avez dit. Donc, je suis un homme et ça va être compliqué pour moi. Je pense qu'une femme serait mieux pour écouter quelqu'un ou une femme parler de femme. Pourtant, la personne peut dire, non, moi, ce que je veux, c'est peut-être une autre écoute, un autre regard.
0: Oui. Alors, il faut savoir aussi qu'il y a des personnes où l'écoute va être très brève parce que, on entend souvent votre voix ne me plaît pas.
1: Ouais. D'accord.
0: Donc là, je suis désolé pour vos auditeurs puisque c'est ma voix que vous entendez. Mais des fois, c'est très bref. Votre voix me plaît pas. Ou il y a des gens, on se présente, des gens raccrochent parce qu'ils voulaient peut-être une femme. Ou alors, il y a latin.
1: Il y a les préférences.
0: Il y a des préférences. Et donc là, il y a un sacré travail justement sur la qualité. Alors en chat, c'est différent. Hein, parce que là,
1: c'est différent. Et justement, on parlait de ce que vous avez vécu avec vos mots. Qui sont les écoutants de SOS Amitié? Vous parliez de formation, peut-être. Oui. Comment ça se passe pour être écoutant, par exemple? Qui y a derrière?
0: Alors, les écoutants sont issus de tous les milieux de la société.
1: D'accord.
0: On forme un groupe amical. Il y a comme un équilibre qui se crée entre nous, un corps assez soudé, hein, puisqu'on échange. Mais voyez-vous, je ne sais pas du tout quelle est la profession de l'écoutant qui va être dans le bureau à côté de moi. Bon, évidemment, à force, on finit par se connaître. Mais voilà, ce sont des relations centrées sur notre mission et sur un soutien mutuel. Au travers de quelques moments de convivialité. Voilà. Et au moment d'autres moments de partage aussi, centrés sur le travail d'écoute. Voilà.
1: Et pour être écoutant, est-ce que il y a une formation à suivre? Comment oui. ça se passe en amont?
0: Alors déjà, l'engagement à l'écoute avec ce CMITI, c'est pas un engagement anodin parce que ce sont des sessions, des créneaux de 4 heures d'affilée d'écoute. Donc c'est long parce que l'écoutant peut être soumis à de nombreuses épreuves. L'écoute, c'est assez particulier parce que on raccroche et on va décrocher. Il y a une imprévisibilité pendant les 4 heures d'un appel à l'autre, donc il faut avoir une faculté d'adaptation et d'écoute à tous les coups et de la meilleure écoute possible. Et donc les écoutants vont déposer leur candidature sur un site de dépôt de candidature, SOS Amitié, et après il y a tout un cheminement de sélection par rendez-vous téléphonique et des rendez-vous physiques avec des entretiens avec des écoutants dits recruteurs qui apprécie les qualités d'écoute ou l'absence de qualité d'écoute. On ne vient pas comme écoutant en disant je vais faire du bien et trouver les solutions pour les appelants. Non, on ne cherche pas les solutions pour les appelants. Les appelants vont. On aide les appelants à trouver leurs propres solutions et à sortir de leurs problèmes. Et après, il y a tout un programme de formation qui est assuré par des psychologues et des écoutants d'expérience, des écoutants tuteurs. Donc une formation théorique et une formation sur le terrain en écoute passive, semi-active, puis active, sous le contrôle de... Donc la formation, c'est minimum trois mois de formation.
1: Voilà. C'est intéressant et cette émission, elle peut être aussi utile pour les personnes qui veulent appeler, mais aussi les personnes qui veulent s'engager. C'est tout le but aussi de cette émission.
0: Il faut avoir un peu de temps. Alors c'est extrêmement souple, quelqu'un qui est actif dans la vie quotidienne peut faire de l'écoute nocturne, il y aura pas d'impact, il y aura un impact sur son sommeil, il n'y aura pas d'impact sur son temps de travail. Voilà, donc c'est un don de temps, premièrement.
1: Un don de temps, oui.
0: Un don d'émotion.
1: Bien sûr.
0: Que l'on garde pour soi, il y a des impacts quelquefois. Et voilà, c'est un don d'écoute. Mais je pense que les écoutants qui travaillent finalement, ils ont un savoir-être et un savoir-faire avec une part innée.
1: Oui, est-ce que c'est innée de l'écoute.
0: De l'écoute, oui. On se construit pas un uniforme d'écoutant. On l'est un peu.
1: L'envie de soutenir, c'est quelque chose qui est inné. Et comment justement on se prépare en tant que bénévole, en tant qu'écoutant, à tout ce qu'on peut entendre aussi? Est-ce que vous avez des moments de soutien, vous me disiez, mais des moments de supervision? Comment ça se passe pour vous préserver?
0: Alors, on n'est jamais préparé à ce qu'on entend.
1: Oui, on ne peut pas savoir à l'avance, c'est ça.
0: Ça, voilà. Donc on est très souvent surpris.
1: D'accord.
0: Déjà. Et on est quelquefois très ému. Mais l'écoutant le garde sa position pour lui. Donc on est quelquefois comme une éponge. Voilà. On est plus ou moins sensible. Mais il y a des écoutes qui restent chez chacun de nous. Et donc c'est pour cela qu'une fois par mois, notre présence est obligatoire à des moments dits de partage, qui sont supervisés par un psychologue et qui est à disposition. Ces moments-là, c'est pour l'écoutant. En fait, c'est l'écoute de l'écoutant, voilà, qui va exprimer sa position, ses sentiments, sa réaction, son émotion à certaines écoutes qui l'ont troublé, qui l'ont révolté, qui l'ont troublé, qui l'ont ému, voilà. Donc il y a un suivi.
1: Et un suivi psychologique si besoin. En effet, il y a des situations, comme je disais, des situations même de crise ou des situations de détresse aussi qui peuvent impressionner.
0: Oui, exactement.
1: On ne sait pas. Oui. En effet, il n'y a pas marqué sur l'ordinateur tel sujet qui arrive prochainement. Oui. On ne le sait pas.
0: Et la position de l'écoutant anonyme est très frustrante par moment parce qu'on ne connaît pas la suite de l'histoire. On quitte son appelant avec lequel des choses importantes quelquefois se sont passées. On raccroche et c'est fini.
1: Oui, il n'y a pas d'après. Il y a des personnes comme ça qui recontactent assez facilement.
0: C'est impossible.
1: C'est impossible.
0: Et ce serait une faute.
1: Oui. Donc ils appellent et ensuite. Voilà.
0: Basta.
1: Ouais, voilà. ça peut en effet être frustrant, on a envie de tout savoir.
0: Oui, quelquefois, vous savez, je rentre après une écoute de nuit,
1: bien sûr.
0: Je me couche, je dors, mais quand même, je me dis, et après.
1: Et après, ouais. Le après.
0: Et après.
1: Alors justement, quelles sont les limites de votre intervention ? On parle d'écoute, mais jusqu'où vous allez au niveau de l'écoute ?
0: Alors, déjà, on n'est pas des thérapeutes. Des personnes qui viennent pour qui appellent pour des problèmes liés à une pathologie psychiatrique, on va faire de l'écoute, mais il y a des personnes qui critiquent ou qui disent mon traitement ne me convient pas. Nous n'avons aucun moyen de juger et on écoute. Voilà. Ensuite, l'écoutant est assez libre et l'écoutant a le droit de mettre fin à un appel pour des choses qu'il ne veut pas entendre ou écouter plutôt.
1: D'accord.
0: Voilà. Qui sont liés à des faits répréhensibles, puisque, je ne sais pas moi, un père incestueux qui va parler de ce qu'il fait, de sentir. Voilà. Bien que quelquefois, on peut aussi partir sur le terrain, mais pourquoi appelez-vous ?
1: Oui.
0: C'est pour tester les limites de l'écoutant, mais l'écoutant a ses limites, il faut le reconnaître.
1: C'est important.
0: Donc l'écoutant est libre de mettre fin à une écoute s'il le désire.
1: C'est ça, on est tous plus ou moins à l'aise avec certains sujets. Imaginons, on vit une épreuve aussi, si à travers le téléphone on entend cette même épreuve, on peut aussi se dire, je ne suis pas en mesure là aujourd'hui d'accueillir le sujet.
0: L'écoutant a aussi sa propre histoire.
1: Exactement.
0: Il y a des appels qui résonnent. Et qui sont douloureux pour l'écoutant, et si la douleur n'est pas compatible avec une écoute de qualité, il vaut mieux cesser.
1: Oui, exactement.
0: En présentant l'affaire à la plan.
1: Quitte à demander à la personne de réappeler pour avoir peut-être une autre personne.
0: Il y a l'art de se quitter aussi.
1: Oui.
0: Dans tous les cas de figure.
1: C'est
0: exceptionnel, je ne sais même pas si on raccroche.
1: Comment on fait alors pour terminer un appel ? Peu importe la situation, mais l'art de raccrocher, comment ça se passe ?
0: Ah, ça c'est en formation, c'est vraiment... Prendre un appel, c'est souvent surprenant quand on est en formation. C'est imprévisible, donc il faut être créatif tout de suite. Il faut se plonger dans l'écoute de l'appelant. Et puis après, le problème c'est d'en sortir. Parce que finalement, on l'aime, notre appelant. Donc, voilà, je le dis comme ça, entre guillemets.
1: Je vois ce que vous
0: voulez dire. Et puis, quelquefois, ça tourne en boucle. La durée de l'appel, ça n'apporte rien à personne. On a fait le tour de la question. Donc, il faut se quitter. Et donc, pour certains appelants, c'est très compliqué. Et pour certains écoutants aussi.
1: Bien sûr.
0: On reformule, chacun ses mots. Personnellement, la nuit, je dis, on va peut-être se dire bonsoir, qu'en pensez-vous ?
1: Ah, le qu'en pensez-vous ?
0: Qu'en pensez-vous ? Alors, donc, on a passé du temps, je vous remercie. Oh non, j'ai encore. Donc après, on insiste et on conduit la personne vers la porte de la sortie.
1: Exactement,
0: Remerciant de son appel.
2: Toujours en parlant c'est-à-dire d'écoutant, donc on a vu l'importance de l'écoute et aussi de l'écoutant. Oui. On a vu aussi les difficultés que peuvent rencontrer certains écoutants. Est-ce qu'il y a eu des cas où les écoutants, ils partent, ils disent j'abandonne parce que j'en peux plus.
0: Je ne pense pas que ce soit dans ce registre-là, la perte d'écoutants. Parce que, premièrement, ce n'est pas par hasard qu'on part en écoute, soit amitié. Je pense que c'est l'investissement de temps. On demande, si possible, une écoute par semaine, ce qui représente 4 heures. L'objectif n'est pas toujours atteint. Chacun offre comme il peut. Est-ce qu'il y a de la lassitude ? Ça peut arriver. Et puis tout est respectable. Surtout SOS Amitié.
1: Bien sûr. En tout cas, merci beaucoup.
0: Et entendable,
1: c'est ça. Merci beaucoup pour ce partage. Aujourd'hui, je vais vous poser deux questions. La première, c'est est-ce que vous avez des besoins à Brest ? Est-ce que vous recherchez des bénévoles ? C'est le moment ici à Synopsie, de transmettre l'information.
0: Évidemment, quand le poste de Brest a été créé dans les années 70, l'effectif des bénévoles était de 80 pour un seul poste téléphonique, et actuellement pour deux postes téléphoniques, deux bureaux d'écoute, au poste d'écoute, nous sommes 36 écoutants. Si on déploie tous les créneaux d'écoute disponibles, il faudrait repartir sur 80. Voilà.
1: Donc si vous écoutez cette émission et que vous souhaitez vous engager, c'est directement sur le site
0: De SOS Amitié, France. Devenir écoutant.
1: Très bien. Et si vous aviez un mot de la fin pour cette émission, quelque chose que vous souhaitez partager pour encourager, pour donner envie d'appeler, votre message à vous.
0: Eh bien écoutez, je crois que pour faire plaisir aux écoutants, il faut les appeler déjà. Pour un appelant, ne jamais attendre qu'une situation s'envenime. L'écoute est là. Les écoutants SOS Amitié répond présent. Il faut y aller. Et je citerai Albert Camus, parler de ses peines, c'est déjà se consoler de celle-ci.
1: Ah, c'est beau.
0: Voilà. Donc il faut parler. Voilà. Ou écrire.
1: Oui, tout à fait. Mais merci beaucoup, Hervé, pour ce partage. On est ravis de vous recevoir aujourd'hui. Et cette émission, je l'espère, aura l'impact qu'on espère pour chaque émission. Hein. Est-ce que, justement, les auditeurs vont pouvoir aussi se reconnaître dans certaines situations, se dire, je sais maintenant que je peux appeler. Petite, grande, moyenne souffrance, ça n'existe pas. Il y a de la souffrance. Je pense que c'est aussi le mot, le message à retenir de cette émission. Donc, merci de l'avoir transmis. Avec vos mots. Franz, avant de passer à la partie actualité, un mot de la fin ou un message que tu aimerais transmettre à nos auditeurs ?
2: Un message à nos auditeurs ? Je pense qu'on vient de rentrer, c'est la rentrée. Donc, oui. Comme je l'ai dit tout à l'heure dans mon éditorial, donc, ça rapporte pas mal de stress aussi, que ce soit pour les étudiants ou pour d'autres personnes. Donc, on revient toujours sur cette question et toujours par rapport au lien à cette émission. Donc, si vous avez besoin d'aide, n'hésitez pas à appeler SOS Amitié.
0: Et bonne poursuite à votre émission.
1: Merci beaucoup. On va passer à la partie actualité, comme à chaque fin d'émission. On aime mettre en avant ce qui se passe à Brest et dans ses alentours. Alors, on commence déjà avec une date à retenir. Je l'ai déjà dit tout à l'heure, mais c'est le 10 septembre. Ce sera la journée mondiale de la prévention du suicide. Donc je rappelle un numéro essentiel, le 3114, le numéro national de prévention du suicide. Il est gratuit et permet de joindre des professionnels formés à l'écoute, des personnes en souffrance, mais aussi de leur entourage. Autre rendez-vous à noter dans vos agendas, le samedi 26 septembre. À Brest, l'UNAFAM du Finistère organise sa sortie annuelle des adhérents, une journée ouverte aux proches et aux familles, qui permet aussi de créer du lien et de partager un moment ensemble. UNAFAM, d'ailleurs, nous avons une émission à ce sujet. Si vous jamais vous souhaitez vous informer, si vous êtes un proche concerné par des troubles psychiques ou autres, n'hésitez pas à les contacter. Toujours à Brest, le même jour, de 10h à 17h, rendez-vous à Brest Expo à la Pinfeld pour le salon Prévention et Santé 2026. L'entrée est gratuite et plusieurs acteurs de la prévention de la santé seront présents, notamment l'unité transversale d'éducation du patient du CHU de Brest. Et enfin, jeudi 8 octobre à 20h, direction le cinéma Penthièvre à Lamballe, puisqu'il y aura une projection du documentaire Sœur. C'est un documentaire où une sœur a filmé sa sœur pendant plusieurs années, du début de la dépression jusqu'à son rétablissement. C'est un documentaire qui est poignant, que j'ai vu moi-même et que j'encourage vraiment à aller le voir. Alors pour retrouver toutes les informations pratiques, notamment les horaires et les lieux, rendez-vous sur les pages des associations et des événements concernés.
2: Et toujours en parlant de documentaire, moi je viens juste de lancer une mini-série d'animation psychologique qui est 100% indépendante, donc qui s'appelle Les Chroniques de Franz. Donc c'est disponible sur Facebook. Alors ça parle de quoi ? On plonge dans le cœur de la santé mentale, donc d'un jeune homme avec sa thérapeute. Donc voilà, sur le divan. Donc c'est en fait de faire découvrir aux personnes donc comment ça se passe, entre guillemets, une séance psychologique. Et si on en parle aujourd'hui aussi, c'est parce que l'épisode 3 vient de sortir. Ça s'appelle L'Échappée. Et ça se passe sur les sentiers bleus, côtiers bleus Brest. Donc, n'hésitez pas à aller le voir. Et ce message est aussi important parce que ça a un lien aussi avec la thématique d'aujourd'hui. C'est que nos proches peuvent nous soutenir, mais ils ne peuvent pas tout porter. Et face à la souffrance, demander de l'aide. Voilà.
1: Merci beaucoup, Franz.
2: Allez
1: c'est très
2: Facebook,
1: intéressant.
2: Tapez les chroniques de Franz et donnez votre avis.
1: Tout à fait, merci beaucoup parce que c'est vrai qu'on aime aussi partager nos propres actualités en dehors de Synopsis. Merci à tous d'avoir suivi cette émission. La prochaine émission, eh bien, ce sera surtout un temps dédié aux semaines d'information en santé mentale qui arrivent prochainement sur Brest et d'ailleurs partout en France. Donc restez connectés. En tout cas, cette émission sera en replay sur le site Radio U, podcast Synopsis. Vous pouvez d'ailleurs retrouver toutes nos émissions depuis décembre 2024. En tout cas, on vous souhaite à tous une très bonne fin de journée et n'hésitez pas à en parler, car en parler, c'est agir avant que le mal prenne trop de place. Très bonne soirée à tous. Au revoir.
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0: quatrième plan.
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14: Évidemment. Bonjour et bienvenue dans Cinérama. C'est un nouveau générique hein, pour ceux qui connaissent l'émission. Et puis pour ceux qui ne la connaissent pas, eh bien, on va repréciser ce qu'est Cinérama. C'est une émission qui dure une demi-heure, une émission hebdomadaire, où il est question eh bien, de cinéma, évidemment. Nous parlons de films qui sont sur les écrans. Parfois, nous écoutons des réalisateurs, des acteurs, des actrices, des réalisatrices. Et puis, nous jouons aussi à des blind tests. Voilà pour la présentation de l'émission. Et puis, le générique n'est pas la seule nouveauté, puisque eh bien, l'équipe est recomposée avec un membre qui nous avait quitté pendant une année. Bonjour, Manu.
15: Bonjour à tous.
14: Et donc, tu n'as pas supporté finalement d'être seul chez toi et tu es revenu dans l'équipe et on en est très content. Et d'ailleurs, eh bien, on va commencer par toi. De quoi tu vas nous parler pour cette rentrée?
15: Alors, c'est d'un film italien qui s'appelle The Holy Boy, d'un cinéaste qui s'appelle Paolo Tripoli. Voilà.
14: Et puis toi, Sofia, tu étais là la saison passée et tu es de retour.
16: Et oui, tout à fait. Et moi, je vous emmène en Chine pour vous parler de Lettres d'amour de ma grand-mère, de Lan Hongshun.
14: Et puis toi, Guillaume?
17: Moi, je vous parlais de The Good Sister, mais aussi de la ressortie en salle de Terminator 2.
14: Et parler de Terminator nous permettra de finalement jouer un blind test autour de la filmographie relativement conséquente de Arnold Schwarzenegger. Mais nous allons commencer cette émission avec peut-être le film qui est présent sur le plus d'écrans en France pour cette rentrée cinématographique. Il s'agit de Trois Adieux, film d'Isabelle Coixet qui raconte l'histoire d'une femme confrontée à la maladie et à la fragilité de l'existence.
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5: Oh, je crois que je vois exactement ce que vous voulez dire.
14: Quand un film traite de la mort annoncée de son personnage principal, il arrive souvent qu'on ait affaire à un mélodrame avec des pointes lacrymales. Alors ce n'est pas la trajectoire choisie par la catalane Isabelle Coixet qui adapte le roman autobiographique Tre ciotole riti per un anno di crisi de Michela Murgia. J'ai apparu en 2023, un ouvrage inspiré par l'expérience de l'autrice qui va disparaître peu de temps après sa publication. Alors ce qu'a aimé la réalisatrice dans cet ouvrage, c'est sa capacité à trouver de la beauté dans le quotidien et dans la vulnérabilité. Trois adieux est donc un film existentiel, entendez par là, qu'il traite avec douceur de notre finitude et quoi en faire.

Alors au tout début du film, il y a une image poétique des oiseaux qui volent par milliers, on appelle ça le murmure, et la voix off de demander pourquoi ils font ça, une réponse qui viendra pour clore le film. Mais avant cela, il y a une séparation, celle de Martha et Antonio. Alors elle se fait après une soirée courtée par Martha qui a toujours choisi de ne pas se contraindre à faire ce qu'elle ne voulait pas, une qualité qui avait tapé dans l'œil d'Antonio lors de leur rencontre 7 ans plus tôt, mais qui maintenant fait figure d'obstacle. Alors ça parle, et puis plus rien. Martha est seule, la voilà qui a perdu l'appétit, le fameux goût à la vie aussi. Tandis que lui, chef d'un restaurant dont la cote grimpe, eh bien qu'il se sente incapable d'aller vers une autre, eh bien se sent lui quand même beaucoup mieux. Prof de sport, Martha fait toujours du vélo comme une fugueuse, repère un collègue attachant et plein d'attention, mais il y a autre chose. Alors que sa sœur la conduit chez sa gastro-entérologue, les médecins repèrent un cancer au stade 4. Les chances de guérison ne sont pas vraiment comptées, un seul traitement semble valide, le corps médical ne donne aucune échéance. Alors j'avais même pas repéré que la bande originale c'était une espèce de vieux jazz tranquille. Alors que le film pourrait basculer dans le mélodrame, oui quand même, quitter puis atteindre d'un cancer irrémédiable, Martha, d'abord un peu interloquée, décontenancée, va rebondir, vivre peut-être comme elle ne l'a jamais fait. Alors il n'y a pas de grands élans musicaux qui accompagnent son quotidien dans lequel au premier abord, eh bien, elle note sévèrement le restaurant de son ex et s'entiche d'un grand carton trouvé dans les poubelles représentant une star coréenne de la chanson comme si elle se montrait finalement infidèle. La mise en scène est d'une sobriété salvatrice, laissant pointer la légèreté, avec des images douces, finalement, d'une Rome loin des clichés touristiques. Martha choisit de ne pas sombrer, se sachant vaguement finie, elle décide de s'ouvrir à la vie, de réhabiter son corps, se laissant aller au plaisir d'une glace trop grande, lâchant à son collègue qu'il lui plaît et l'invitant à dîner. Elle sait aussi faire la paix avec sa sœur, contenter ceux qui vont lui survivre, sans exiger quoi que ce soit, sinon qu'on habite encore sa maison quand elle ne sera plus là.

0: Croisadio est un film patient porté par des acteurs bien dirigés, dont Alba Rohrwacher, qui incarne avec délicatesse et subtilité cette femme à qui la vie va échapper et qui la retient autant qu'elle peut. C'est une histoire simple, sans grands artifices, qui déjoue le mélodrame pour offrir un questionnement sur comment on doit célébrer la vie et accueillir la mort quand elle arrive bien trop tôt. Ce film, Trois adieux, est dans plus d'une centaine de salles en France. Un petit-fils part sur les traces d'une correspondance familiale vieille de plusieurs décennies. Nous parlons de Lettres d'amour de ma grand-mère.
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1: Alors qu'on se le dise d'emblée, Lettres d'amour de ma grand-mère est une grosse surprise. Un budget rikiki, environ 2 millions de dollars, un casting quasi intégralement non professionnel, un cinéaste inconnu hors de sa région natale. Et pourtant, ce troisième long-métrage de Lan Hongchung, originaire de Shantou, est devenu l'un des plus gros phénomènes de bouche à oreille du cinéma chinois de l'année, avec près de 300 millions de dollars de recettes mondiales. Après deux comédies familiales tournées en dialecte Teochew, Proud of Me en 2018 et Back to Love en 2022, c'est le premier film de Lan Hongchung distribué en France, importé ici par le distributeur spécialisé Trinity Ciné Asia. Le film s'écarte du registre comique pour s'ancrer dans une histoire méconnue en Occident, celle de l'émigration des populations chinoises du Sud vers le Nanyang, littéralement les mers du Sud, et notamment vers la Thaïlande, Singapour, la Malaisie ou le Vietnam. Et il s'appuie sur les Kiaopi, ces lettres accompagnées de mandats, donc d'argent, envoyées par les migrants à leurs familles restées au pays. Aujourd'hui inscrites au registre Mémoire du Monde de l'UNESCO. Un pan entier de mémoire collective, féminine et diasporique, que Lan Hongchung choisit de raconter, plutôt que de se frotter au blockbuster qui domine d'ordinaire le box-office chinois. Une leçon d'humilité économique, doublée d'un geste aussi intime que politique. Chia Wei est criblé de dettes. La rumeur familiale veut que son grand-père, parti en Thaïlande dans les années 50 et resté injoignable depuis, ait fait fortune au point de financer des écoles là-bas. Chia Wei s'associe donc à son oncle pour aller lui soutirer sa part du magot, direction Bangkok. L'oncle lui conseille de fouiller d'abord dans les secrets d'Ama, la grand-mère, ses lettres et mandats Kiaopi, gardés cachés depuis des décennies dans le grenier pour y retrouver une adresse. Un jour, une lettre était d'ailleurs arrivée sans son enveloppe habituelle. Le facteur chargé de l'acheminer était tombé dans une rivière en crue, emportant le texte, mais pas le cliché qui l'accompagnait. Sur cette photo, Ama avait cru reconnaître une nouvelle épouse et de nouveaux enfants, la preuve donc d'un remariage, d'un abandon. Elle avait alors cessé de lire ses lettres. Et pendant des décennies, elle va vivre avec cette certitude que son mari l'a abandonnée. Cette première partie menée tambour battant à le rythme d'une comédie d'arnaque, presque cynique, mais le film va vite basculer. On quitte Chia Wei, le protagoniste principal, pour plonger dans le récit diégétique du jeune grand-père que tout le monde surnommait Turbo d'Acier, alors juste père en exil, qui vivait en Thaïlande, de son tuk-tuk, et de Nanzi, la fille de l'aubergiste chez qui Turbo d'Acier avait trouvé refuge à son arrivée en Thaïlande. On comprend alors peu à peu ce que représentait vraiment cette photo mal interprétée. Le vrai geste de mise en scène de Lan Hongchung, c'est ce changement de focale, lâcher son narrateur contemporain, gouailleur et cupide, bien que bon, pour un récit historique porté progressivement en flashback successif et immersif par les femmes. Le montage signé par le réalisateur lui-même assume cette rupture de ton, sans transition molle, presque comme un passage de relais générationnel. La photographie à deux caméras et la partition installent une temporalité feutrée, très mélodramatique, assumée, parfois trop, l'emphase un peu appuyée de la BO participe constamment à souligner l'émotion, mais le malentendu autour de la photo est l'exemple parfait de la manière dont le film pense sa politique du regard. Ce qu'Ama a lu comme une trahison intime était en réalité une scène de transmission collective. Les enfants qu'une petite école chinoise clandestine fondée par Turbo d'Acier accueillait et auxquels une langue et une culture étaient transmises, loin de leur terre d'origine. Le film multiplie ses échos entre l'école et les lettres à plusieurs mains, écrites donc par des écrivains publics, puis par Nanzi, la fille de l'aubergiste, et dans les deux cas, il s'agit de maintenir un lien avec une langue, une culture, une mémoire envers et contre l'exil. Ama aura passé des décennies à croire à un abandon qui était en réalité lié à un acte de solidarité diasporique, un contresens tragique, hein, terriblement révélateur de la manière dont l'absence à distance se remplit toujours des pires scénarios. Ce mélo a en fait une colonne vertébrale politique solide. Bon, on y parle d'un système migratoire où les hommes partent pour la guerre, la conscription, la survie, tandis que les femmes des deux côtés de la mer de Chine portent la mémoire, l'attente et souvent l'invisible sacrifice. Mais le film ne les réduit pas juste à des femmes qui attendent, hein, puisque comme je le disais, Nancy, la fille de l'aubergiste, devient elle-même actrice de cette transmission et va prendre le relais de l'écrivain public. On peut penser à The Farewell de Lulu Wang pour cette manière de faire du secret familial le moteur d'un récit diasporique. Ici, le secret n'est pas gardé par choix, mais causé par une rivière en crue, charriant un malentendu de longue date. C'est bon.

0: Lettre d'amour de ma grand-mère est un mélo qui assume ses effusions et on lui pardonne hein, quelques notes de piano un peu appuyées, car sous les larmes il y a une vraie proposition engagée, parce que ces lettres ne sont finalement pas seulement celles d'un homme à son épouse adorée, elles sont celles d'une famille à une communauté, d'une communauté à son histoire, et après avoir traversé la mer, les décennies et les frontières, elles arrivent jusqu'à nous. Leur plus belle destination était peut-être l'universel, car si l'exil a changé deux pays d'époque et de visage, il laisse toujours derrière lui les mêmes absences, les mêmes attentes, les mêmes liens qu'on tente de maintenir à distance. Ces lettres nous rappellent ainsi que derrière les grandes histoires de migration, il y a toujours des vies minuscules qui s'écrivent et qui méritent d'être lues, vues et entendues.
1: Lettre d'amour de ma grand-mère, un succès chinois et maintenant présent en France sur les écrans. Le retour en 4K et en 3D d'un monument de la science-fiction signé James Cameron, nous parlons de Terminator 2.
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6: 35 ans après sa sortie, Terminator 2, le jugement dernier, n'a toujours pas dit son dernier mot et revient au cinéma dans une nouvelle copie 4K et 3D. Alors c'est l'occasion de constater à quel point le film est toujours actuel et excitant, si on peut dire, comme un roman d'Isaac Asimov dopé au napalm. Terminator 2 a pourtant été fabriqué dans des conditions assez folles. Le scénario est écrit en quelques semaines, la pré-production est très courte pour un projet de cette ampleur, le tournage s'étale sur près de 6 mois et Cameron arrive en post-production avec seulement quelques mois pour terminer l'un des films les plus chers jamais produits en raison d'effets spéciaux qu'une personne ou presque n'a encore réalisé à cette échelle. Alors on pense évidemment au T-1000, hein, en métal liquide capable de changer de forme, dont les transformations numériques vont marquer une étape essentielle dans l'histoire des effets spéciaux, sans oublier bien sûr les maquillages et animatroniques de Stan Winston, hein, et la poursuite dans le canal de Los Angeles qui reste aujourd'hui encore une leçon de mise en scène. Alors Cameron, hein, reprend le monstre du premier film pour en faire le héros du second, transforme Sarah Connor en guerrière tellement obsessionnelle qu'elle finit parfois par ressembler elle-même une machine et construit autour de John Connor une étrange relation filiale avec un robot qui apprend progressivement ce que signifie être humain jusqu'à réussir dans les dernières minutes à nous émouvoir.
7: Alors le plan c'est quoi ?
8: Ma mission est de te protéger.
7: Ah ouais ? Et qui t'a envoyé ?
8: C'est toi. 35 ans après maintenant, tu m'as reprogrammé pour te protéger ici, dans cette époque.
7: Ça c'est profond.
6: Contrairement à Aliens, True Lies ou Abyss, hein, il ne s'agit pas ici d'une nouvelle restauration utilisant l'intelligence artificielle très controversée qui avait réveillé la colère des puristes. Ici, on repart de la restauration effectuée pour la ressortie 3D de 2017, supervisée par Cameron à partir d'un scan 4K, hein, du négatif original, mais le résultat n'est pas forcément beaucoup plus enthousiasmant. Alors je m'explique, hein, le problème vient notamment du débruitage numérique appliqué à l'image qui a considérablement réduit le grain du 35 mm original. Terminator 2 a été tourné en pellicule, hein, par le chef opérateur Adam Greenberg et possédait donc un grain et une texture typiquement argentique. En voulant obtenir une image extrêmement propre et détaillée, les visages deviennent trop lisses, certaines textures paraissent presque artificielles et paradoxalement, mais plus l'image est techniquement impeccable, plus elle peut parfois sembler éloignée de la photographie d'origine. Alors ça ne veut pas dire que l'expérience est sans intérêt, hein. La définition est spectaculaire, la 3D offre une autre manière de redécouvrir la mise en scène de Cameron comme pour la ressortie totalement réussi de Titanic, et surtout revoir Terminator 2 sur grand écran reste une évidence. C'est juste que c'est un film qui se méfiait de la fascination pour la perfection technologique, et que cette machine parfaitement lisse, brillante et sans aucune imperfection, le T-1000, hein, bah, ce n'était pas trop ça qu'on était censé soutenir.
1: Et bien en tout cas, la ressortie de ce film nous donne l'occasion de jouer un blind test avec la filmographie de Arnold Schwarzenegger. Le principe, 5 extraits, il faut trouver le titre, c'est parti.
9: Tu as tué mon père, tu as tué mon peuple. Et tu as volé l'épée de mon père.
10: Oh, j'ai peut-être fait ça lorsque j'étais jeune. Il fut un temps, mon garçon, où je recherchais l'acier. Et l'acier était plus important pour moi que l'or ou les joyaux.
1: C'est trouvé, c'était facile.
11: Bah, Conan le barbare.
1: Eh oui, Conan, jeune cimérien réduit en esclavage après le massacre de son village, devient un redoutable guerrier. Devenu adulte, il part se venger. C'est vraiment le rôle qui a lancé la carrière de Arnold Schwarzenegger. Deuxième extrait, c'est facile aussi.
12: Vous êtes des chiffres molles. Vous manquez de discipline. Je peux vous dire que ça va changer. Je ne vais plus vous lâcher. C'est moi qui commande. Vous n'aurez plus vos mamans derrière vous pour vous essuyer vos petits papotins. Ah non, alors, il est temps de transformer ces mollusques en muscles.
1: Trouver facile.
6: Alors c'est idéal pour la rentrée, c'est un flic à la maternelle, oui. Yvonne Reitman.
1: Et oui, film de 90. Pour arrêter un trafiquant de drogue, le policier John Kimball doit infiltrer une école maternelle et se faire passer pour un instituteur. C'est un des premiers grands rôles où l'acteur exploite son potentiel comique, entre guillemets. Allez, troisième extrait.
4: Que voulez-vous, monsieur Quaid?
11: La même chose que vous, je veux me souvenir.
4: Mais pourquoi?
11: Pour redevenir moi-même.
4: Vous êtes ce que vous faites. Un homme se définit par ses actes et non par ses souvenirs. Venez, prenez mes mains. Maintenant, ouvrez-moi votre âme, s'il vous plaît.
6: C'est le dialogue avec Watteau dans Total Recall.
1: Oui, film de 1990 avec notamment Sharon Stone, Douglas Quaid, un ouvrier qui rêve de partir sur Mars, s'offre des souvenirs artificiels d'un voyage qu'il n'a jamais effectué, mais l'expérience réveille des souvenirs qui semblent indiquer qu'il est en réalité un ancien agent de secret traqué par des puissants ennemis. Allez, nouvel extrait.
13: Il y a les gars de la sécurité routière qui veulent me carrer une fanfare dans le fion parce que j'avais bousillé leur avion. Il y a le maire et le conseil municipal qui me broutent les roustons à cause du foutoir que vous avez mis sur la place. Tout le monde me tombe dessus. On me demande où est qui, comment et pourquoi. Est-ce que je me fais bien comprendre?
14: Je fais juste mon boulot, c'est pas toujours simple.
13: À cause de vous, notre commissariat a la plus mauvaise réputation de tout le comté. Il y a les gens pas faits de la chambre de commerce qui se sont donné le mot pour me danser la lambada dans le couloir ralenti.
15: Actif, vous ferez équipe avec Moustache.
16: Salut, Macaille. Ça te brancherait qu'on aille se dépucer ensemble?
17: Ne me touche pas, c'est compris, ratapoil.
1: Trouvé.
6: C'est le chef-d'œuvre de McTiernan, Last Action Hero.
1: Oui, film de 1993. Danny, un jeune garçon passionné de films d'action, reçoit un billet magique qui lui permet d'entrer dans l'univers de son héros préféré, Jack Slater. Parodie des films d'action de Schwarzenegger, en quelque sorte. Dernier extrait de ce blind test consacré à la filmographie de Schwarzy.
18: Je crois que vous vous connaissez tous.
19: Salut les gars.
20: Salut.
19: Comment ça va?
20: C'est votre amant?
18: Mon quoi?
19: Faites attention à ce que vous dites.
20: Je sais très bien ce que je dis, j'attends seulement une réponse.
19: Eh bien, vous n'allez pas en entendre plus si vous ne vous excusez pas tout de suite.
20: M'excuser? Pour lui avoir rendu hommage?
19: Hommage? Vous l'avez insulté?
20: Une belle femme qui a un homme pour ami ne peut pas être autre chose que sa maîtresse.
18: Ne parle pas
20: autrement
18: comme ça.
20: Autrement, pour moi, ce n'est pas naturel, si elle ne l'est pas.
19: Très bien, vous l'aurez cherché.
1: Trouvé.
6: C'est Hercule à New York.
1: Oui, premier film de Arnold Schwarzenegger en 1970. Hercule, fils de Zeus, est envoyé sur Terre et se retrouve à New York. On va s'arrêter là pour le descriptif du film.
6: C'est plus rigolo que l'Odyssée, il faut le dire quand même.
1: Oui, plus rigolo, oui. Ainsi s'achève ce blind test consacré donc à la filmographie d'Arnold Schwarzenegger, puisque nous parlions de la ressortie de Terminator 2. Changement d'ambiance avec un adolescent capable d'absorber la douleur des autres qui devient l'objet d'une étrange fascination. Nous parlons de The Holy Boy.
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23: Alors découvert en fait à l'étrange festival, hein, The Holy Boy parvient à se frayer un chemin dans les salles, hein, ce qui est plutôt une bonne nouvelle. Alors après Classic Horror Story, Paolo Stripoli confirme son appétence pour un fantastique qui est rattaché à une tradition littéraire. Il incarne peut-être à lui seul là, une voix singulière au sein du cinéma de genre italien et il s'empare donc d'un sous-genre, hein, le folk horror, développant ainsi un récit singulier qui frappe par son implication émotionnelle. Alors après un prologue sidérant, le générique s'ouvre sur les magnifiques paysages de la Vallée des Sourires, hein. D'ailleurs c'est le titre original du film, hein. Je ne vais pas le traduire en italien. Alors situé dans les Alpes, hein, donc le héros, l'anti-héros plutôt, hein, Sergio Rossetti, professeur d'éducation physique et ancien sportif de haut niveau, débarque dans un petit village de montagne, Rémis, pour intégrer son nouveau poste. Il est accueilli comme un prince par les habitants. Sergio Rossetti se montre d'emblée irritable et agressif, alcoolique et dépressif. Il ne fait rien pour s'acclimater à la population qui, elle, par contre, fait preuve d'une empathie suspecte. secte. Il n'arrive pas à surmonter en fait le suicide de son fils dont il se sent responsable. Alors son attitude antipathique crée une dissonance assez atypique. Alors en général, le protagoniste principal se retrouve confronté à l'hostilité des autochtones hein, qui voient d'un mauvais œil l'arrivée d'un étranger. Or là, le cinéaste expose un schéma inverse. Les villageois sont étrangement bienveillants. Ce dispositif déstabilisant suscite un malaise indécis mais cohérent au regard du récit. Et quand Sergio rencontre un élève solitaire, Matteo Corbin, qui se trouve être le cœur même de l'intrigue, sa vie bascule.
0: Benvenuto, professore. Benvenuto a Remis. Vedrà, è la pace dei sensi.
23: Sans dévoiler tous les enjeux et ressorts dramatiques, hein, le The Holy Boy aborde la notion de résilience, mais aussi la déresponsabilisation que l'on peut éprouver à la suite d'un traumatisme. Alors ce jeune lycéen, hein, donc Matteo Corbin, hein, au corps frêle, tient tout le village sous sa coupe, consciemment ou non. Il absorbe les souffrances des gens au sens littéral, les vidant de tout affect. Ce déni collectif de la tristesse, perçu comme un don de Dieu, contamine un village qui flotte dans un bonheur insoutenable et surtout illusoire. Alors c'est pas tous les jours hein, qu'on voit un film en fait d'horreur de surcroît qui s'empare en fait d'un sujet aussi passionnant, on va dire à la fois existentiel, philosophique et métaphysique sur la place de nos émotions dans notre construction intime. Alors faut-il accepter et vivre avec notre souffrance ou trouver un moyen d'effacer ce qui nous encombre, nous empêche d'avancer? Alors le réalisateur choisit de répondre à ce dilemme et donc il tranche. Hein. Paolo Stripoli feint l'ambiguïté pour mieux étayer un positionnement clair qui a aussi une résonance politique. En dévoilant ses intentions profondes, hein, ce conte pour adultes mute en pamphlet contre l'obscurantisme et le déni de réalité. Alors pour autant, il n'a rien d'un tract non plus anti-religieux. Hein. Il s'inscrit plutôt dans une tradition morale où chaque individu doit faire face à ses responsabilités. Le réalisateur finit par humaniser Sergio, un hein, anti-héros, qui devient de plus en plus attachant.
0: Ma lo sa che lei qui è già una star. Sono settimane che non parliamo d'altro.
2: Che ci avete tutti quanti in questo paese?
23: De cette nécessité de flécher puis harmoniser le récit, le film perd en mystère ce qu'il gagne en cohérence. En s'emparant du folk horror, le réalisateur creuse des thèmes passionnants. Il observe un village où les habitants sont sereins, mais sous l'emprise d'un jeune homme au pouvoir à double tranchant. Passé sa faculté d'absorber la souffrance des autres, il possède aussi la capacité de manipuler les esprits, autant ange réparateur que figure diabolique. Le film est à la fois une critique de l'aveuglement religion et une réflexion sur la culpabilité et la mémoire rempart contre l'oubli.
0: Come stai?
2: Io sto bene.
23: Alors, ambitieux et intelligent, hein, le film est quand même, a quand même pas mal de moyens par rapport à ce type de production. Hein. The Holy Boy bénéficie aussi d'une mise en scène élégante et précise. Alors, elle ne cherche jamais les effets chocs, toujours attentive aux détails et aux éléments insolites. Alors, ce qui crée un sentiment d'inquiétante étrangeté dès l'arrivée de Sergio dans la petite bourgade. La durée des plans, le fait de s'attarder sur les visages des habitants accentue cette atmosphère anxiogène. Alors, le soin apporté au cadrage, la splendeur d'une photographie aux teintes brumeuses et la tranquille assurance d'un découpage à l'ancienne impose The Holy Boy bah, comme une œuvre fantastique essentielle. Le nouveau film du réalisateur est sélectionné, enfin je le dis comme ça, au Festival de Venise et apparemment il change de genre, il est plus dans un thriller et c'est peut-être un des réalisateurs italiens sur qui compter à l'avenir.
1: Ben, tu seras vigilant, j'imagine. Une sœur tiraillée entre son amour pour son frère et la vérité qu'elle doit révéler. Nous parlons de The Good Sister.
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25: Bon, décidément, on met bien les pieds dans le plat avec cette reprise, hein, avec des sujets très sombres. Et c'est pas The Good Sister qui va mettre à mal la paix que vous avez peut-être réussi à acquérir lors de la pause estivale. Alors, pour son premier film, l'Allemande Sarah Miro Fischer hein, voit grand et grave avec l'histoire de Rose, une jeune infirmière qui traverse une période assez flottante hein, de son existence. Elle vient de se séparer de sa compagne, ne sait pas très bien quelle direction donner à sa vie et retourne vivre quelques temps chez son frère aîné Sam, ce grand frère rassurant auprès duquel Rose a pris l'habitude de revenir quand tout va mal. Cet exemple de refuge familial, ce point fixe et rassurant de son existence, va voler en éclats lorsqu'elle va découvrir qu'il est accusé de viol. Rose est convoquée par la police parce qu'elle pourrait avoir entendu quelque chose et à partir de là, tout ce qui semblait si solide et qui cimentait sa vie commence à se fissurer inexorablement.
26: Uvalu!
5: c'est le Swiss Prime?
7: Ich finde es schön, dass Sie bei mir sind.
25: The Good Sister a tout hein, pour devenir un vrai thriller avec en MacGuffin le fait que Sam est coupable ou non. Rose deviendrait ainsi notre point de référence, à la fois plongé d'un coup hein, dans cette histoire hors norme et témoin investigateur à la recherche d'une réponse tranchée. La direction prise par la réalisatrice se révèle être beaucoup plus intéressante qu'un simple bon polar intimiste, mais pas moins angoissant. Alors intimiste, hein, c'est bien le mot clé quand même à retenir, car tout va passer par cette sphère du privé hein, entre ce qui lie Rose et Sam à partir d'une question particulièrement inconfortable. Que fait-on hein, lorsqu'une personne que l'on aime est accusée d'un acte monstrueux? Alors inconfortable, mais qui va faire tout le sel de ce qui va s'en suivre après l'accusation posée. Car ce type d'accusation ne concerne pas seulement ceux qui les reçoivent, hein, elle contamine tout ce qui l'entoure. Les souvenirs, les liens familiaux, la confiance et jusqu'à l'image que l'on avait de la personne et de notre relation avec cette personne. Peut-on trouver acceptable ou même comprendre hein, qu'un être humain puisse à la fois être bon avec certains et un monstre avec d'autres? Est-il concevable d'être doux envers certains et commettre l'irréparable envers d'autres?
7: Sie irgendwas davon mitbekommen, was in dieser Nacht im Schlafzimmer direkt neben Ihnen passiert ist?
8: Und ich glaube, das ist ein großes Missverständnis.
25: Alors ce questionnement est intéressant hein, dans le cadre de The Good Sister parce qu'il est d'habitude réservé à un certain type de film, les films de guerre hein, où on montre des soldats ou des généraux capables des pires actes hein, mais étant de bons pères de famille, prévenants et doux à côté. Et cette question de la représentation et de ceux que l'on étiquette monstres est particulièrement passionnante parce qu'elle lève un lièvre hein, que l'art aide à comprendre hein, ou tout du moins aide à apporter une réflexion comme dans deux œuvres récentes, hein, L'ombre du commandant de Daniela Volker et La zone d'intérêt de Jonathan Glazer. Alors même si je trouve le premier bien plus pertinent sur le sujet que le second, hein, les deux explorent le ressenti de l'entourage de personnes qui ont œuvré pour le pire hein, de ce que l'humanité a pu produire. Et en les excusant ou non, voire en niant les faits pour certains, on voit que cet entourage a toutes les peines du monde à voir, hein, vouloir voir, ou même à imaginer l'ombre d'un monstre dans l'âme de ce proche hein, qu'ils ont tant aimé d'une certaine manière. Alors The Good Sister refuse la facilité hein, qui consisterait à faire apparaître soudainement Sam comme un monstre justement, hein, parce que ce serait finalement rassurant. Hein. La réalité qui vient frapper à la porte de Rose est beaucoup plus difficile. L'homme qu'elle aime et l'homme qu'elle découvre à travers cette accusation ne sont peut-être pas deux personnes différentes et il va falloir en tirer une seule vérité.

0: Alors, à travers cette situation, hein, Sarah Miró-Fisher a choisi un angle encore relativement peu exploré dans les films consacrés aux violences sexuelles, hein, à savoir celui de l'entourage de l'accusé. C'est l'occasion d'observer les mécanismes de loyauté, de déni, d'aveuglement qui peuvent se mettre en place autour de lui, car lorsqu'on croit la victime, il faut parfois accepter simultanément de perdre quelqu'un que l'on aime. Et du coup, notre propre remise en question par rapport à l'image de nous-mêmes, hein, que l'on s'est construite avec nos proches et qui nous définit aussi. On comprend donc que le sens du titre, une bonne sœur est multiple, une fidèle dans tous les sens du terme, un soutien, une adepte ou quelqu'un qui va apprendre à s'émanciper, à devenir elle-même en dehors d'un lien remis en cause par une horrible réalité.
1: Eh bien ce film, comme les autres, est en salle de Good Sister.
2: Bon, je crois qu'on s'est dit tout ce qu'on avait à se dire.
3: Bah, qu'est-ce qui se passe?
4: Au revoir.
3: Qu'est-ce que vous avez dit?
5: Je crois qu'il est grand temps de s'en aller.
6: Oui, ça ne fait aucun doute.
7: Nous n'allons pas revenir là-dessus.
8: Non, écoutez...
9: Maintenant, je vais vous demander de vous en aller. Vous en aller.
3: Parfait.
1: On se retrouve la semaine prochaine avec évidemment des films. Toi, Manu, tu auras quoi?
10: J'aurai la reprise de Akira et puis un film qui s'appelle Flush, histoire d'un type qui a sa tête coincée dans des shots turcs.
1: Et toi, Sophia, peut-être moins rocambolesque?
11: Tout à fait. Je vous parlerai de La vie d'une femme de Charline Bourgeois-Taquet.
1: Et ça nous donnera l'occasion de jouer un blind test autour de la filmographie de Léa Drucker. Et toi, Guillaume?
0: Je parlerai de Pressure.
1: À la semaine prochaine.
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